Bonjour chers auditeurs, ici Ankara Radio, la voix de la Turquie, et nous sommes le jeudi 15 octobre 2026. 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Mesdames et messieurs, notre émission de ce jour vous sera présentée par moi-même, Hélène Eke, ainsi que notre technicien de son. À la suite de notre bulletin d'information, vous pourrez écouter les programmes intitulés « Les itinéraires de mes rêves »,« L'empreinte de la Turquie à l'UNESCO » et « Les premières de l'Anatolie ».

Mesdames et messieurs, voici tout d'abord les principaux titres de nos informations de ce jour. La Turquie condamne la décision de la Colombie de transférer son ambassade de Tel Aviv à Jérusalem. Sommet de la SICA, la Turquie et plusieurs pays quittent la salle au début du discours du président israélien. En Cisjordanie, des Israéliens fanatiques entravent la diffusion d'un reportage de la TRT. Le président iranien, depuis la révolution, le pays n'a jamais subi de telles pressions et difficultés. France, HEC et Landsat rejoignent la mobilisation lycéenne, une première pour les deux établissements. Nous passons à présent aux détails de nos informations. La Turquie condamne la décision de la Colombie de transférer son ambassade de Tel Aviv à Jérusalem. Dans la suite de son communiqué, le ministère des Affaires étrangères a affirmé que Jérusalem-Est fait partie intégrante des territoires palestiniens occupés. Le ministère appelle la Colombie à revenir sur sa décision et souligne que tous les États doivent s'abstenir d'entreprendre des actions susceptibles de porter atteinte au statut historique et juridique de Jérusalem. Par ailleurs, la déclaration rappelle une nouvelle fois que la création d'un État palestinien indépendant, souverain et doté d'une intégrité géographique fondée sur les frontières de 1967 et ayant Jérusalem-Est pour capitale constitue l'unique moyen d'établir une paix juste, durable et globale dans la région. Sommet de la SICA, la Turquie et plusieurs pays quittent la salle au début du discours du président israélien. Les représentants de plus de 10 pays, dont la Turquie, ont quitté jeudi la salle au moment où le président israélien Isaac Herzog entamait son discours lors du 7e sommet de la conférence pour l'interaction et les mesures de confiance en Asie organisée à Bakou, capitale de l'Azerbaïdjan. Alors que le chef de l'État israélien prenait la parole aux alentours de la mi-journée, plusieurs délégations se sont levées et ont quitté la salle. Le ministre turc des Affaires étrangères, Hakan Fidan, et les membres de sa délégation ont notamment été aperçus quittant leur siège avant de sortir de la salle. En Cisjordanie, des Israéliens fanatiques entravent la diffusion d'un reportage de la TRT. Une équipe de la chaîne d'information TRT Haber a été entravée dans l'exercice de son métier en Cisjordanie occupée alors qu'elle cherchait à filmer et à révéler au monde l'incendie criminel d'une mosquée perpétrée par des Israéliens fanatiques. Des éléments israéliens d'occupation armée sont intervenus directement pendant la diffusion en direct pour l'interrompre. Encerclant les lieux à l'aide de 3 véhicules militaires, ces Israéliens fanatiques ont forcé les journalistes et le caméraman de TRT Haber à quitter la zone. Cet incident met une nouvelle fois en lumière les pressions et les entraves exercées par Israël à l'encontre des journalistes. Nous continuons à vous présenter les informations en français sur les ondes de la TRT Radio, la voix de Turquie. Le président iranien Massoud Pezeshkian a affirmé que l'Iran n'avait jamais connu de pression et de difficultés aussi intenses depuis la révolution de 1979. Selon l'agence IRNA, il s'exprimait en visioconférence lors d'une réunion du Conseil de planification et de développement de la province de l'Azerbaïdjan oriental consacrée à la situation économique et sociale du pays. Rappelant que dans les premières années de la révolution, les problèmes économiques et sociaux se réglaient autour des mosquées, il a appelé les habitants des quartiers à ne plus ignorer la situation économique et sociale de leurs voisins. « En 48 ans, le pays n'a jamais fait face à de telles pressions et difficultés », a-t-il déclaré, accusant les ennemis de l'Iran d'avoir voulu créer de l'instabilité en visant l'ancien guide Ali Khamenei ainsi que des commandants et responsables. Selon lui, aucune instabilité n'a pourtant eu lieu. L'unité et la cohésion nationale se sont au contraire renforcées. Les combats s'intensifient à Taïz. Les forces gouvernementales yéménites font état de plus de 200 victimes parmi la milice Houthi. Les forces gouvernementales yéménites ont affirmé que plus de 200 miliciens houthis ont été tués ou blessés lors de violents affrontements à travers la province de Taïz, dans le sud-ouest du pays. Ces opérations visent à reprendre le contrôle de positions disputées et de lignes d'approvisionnement stratégiques. Selon l'axe militaire de Taïz, les combats déclenchés mercredi matin se sont intensifiés l'après-midi, touchant notamment les fronts de Doubab à l'ouest, ainsi que d'Al-Akroud et d'Al-Shakab au sud. Des frappes aériennes d'appui ont également ciblé un convoi de chars dans le district d'Al-Misrak, près de la colline de Sofitel et sur le front de Doubab.
Au total, l'armée rapporte la destruction d'un véhicule militaire, l'endommagement de deux chars, la neutralisation d'un convoi et la destruction d'un drone. Cette flambée de violence s'inscrit dans le cadre de la campagne Aube du Yémen, lancée avec le soutien d'une coalition menée par l'Arabie saoudite pour libérer les zones sous contrôle houthi. Face à ces violences et au risque d'aggravation du blocus, le gouvernement yéménite a exhorté l'ONU et le Conseil de sécurité à intervenir d'urgence. La ministre des Affaires étrangères a alerté sur une potentielle catastrophe humanitaire menaçant plus de 4 millions de civils assiégés ou déplacés. Trump affirme que la guerre en Iran se terminera très bientôt et prédit une forte baisse des prix du pétrole. Le président américain Donald Trump a déclaré mercredi au journal

liste dans le Montana que la guerre avec l'Iran prendrait fin très bientôt, affirmant que Téhéran souhaite également la fin du conflit. Il a assuré que le pays n'obtiendra jamais l'arme nucléaire et a prédit que les prix du pétrole chuteraient fortement dès la fin des hostilités. Plus tôt, lors d'un rassemblement

0: Donald Trump a soutenu que les opérations militaires américaines avaient considérablement affaibli cette puissance autrefois dominante. Il a affirmé que le pays ne dispose plus de marine ni de forces aériennes opérationnelles à la suite des frappes américaines. Selon lui, la totalité des 159 navires iraniens repose désormais au fond de la mer et les 274 avions de chasse que comptait le pays ont tous été réduits en miettes directement sur les pistes d'atterrissage iraniennes. Nous continuons à vous présenter les informations en français sur les ondes de la TRT Radio, la voix de Turquie. France, HEC et Lansat rejoignent la mobilisation lycéenne, une première pour les deux établissements. Le mouvement lycéen gagne l'enseignement supérieur. Jeudi, les étudiants de HEC et de l'École nationale supérieure des arts et techniques du théâtre ENSAT s'y sont joints, une première pour ces deux établissements. Interrogé par BFM TV, un étudiant de HEC, l'école traditionnellement associée à la droite, a salué la portée symbolique de cet engagement. Même dans ce temple-là, il existe de la solidarité. Il existe des gens qui ont une conscience, qui écoutent les revendications des lycéennes et des lycéens. Une participation très modeste, reconnaît un autre, mais une bonne chose. La mobilisation se déroule dans le calme, sans blocage, l'école étant en période de partiel. Dans la région lyonnaise, les étudiants de Lansat ont, eux, bloqué leurs établissements, une initiative inédite selon le Progrès. 13 lycées et 3 universités y sont bloqués ce jeudi. Cette extension intervient 2 jours après l'acte 5 du mouvement, né le 17 septembre au lycée Saint-Exupéry de Créteil, à l'initiative d'enseignants en grève, soutenus par leurs élèves. Devenue nationale, la contestation porte sur le manque de personnel, la surcharge des classes et la dégradation des conditions d'enseignement. France Barreau annonce une enquête sur les possibles livraisons d'armes à Israël après des révélations de l'Humanité. La députée française et présidente du groupe LFI à l'Assemblée nationale Mathilde Panot a accusé jeudi le gouvernement de ne pas contrôler suffisamment les livraisons de matériel militaire à Israël après que le ministre des Affaires étrangères, Jean-Noël Barrot, a annoncé le lancement d'investigations à la suite de révélations publiées par le quotidien L'Humanité. Votre réaction ? Honteuse est un aveu. Vous ne contrôlez pas les livraisons de matériel militaire vers Israël, a écrit sur le réseau social américain X Mathilde Panot en interpellant directement le chef de la diplomatie française. Panot a également salué le travail des journalistes et des syndicats à l'origine des révélations, estimant que les Français devaient être informés des équipements envoyés par leur pays à Israël. « Nous ne vendons pas d'armes à Israël », a déclaré le ministre, avant de préciser que les autorités avaient pris connaissance des révélations selon lesquelles certains équipements auraient pu être livrés à Israël. « Nous avons immédiatement lancé des investigations en cours, nous avons pris des mesures conservatoires en attendant leurs résultats », a-t-il ajouté. Et enfin, sondage, près de la moitié des Britanniques refuseraient de se battre pour leur pays. Selon un sondage Ipsos réalisé auprès de 1090 Britanniques, 48% déclarent qu'ils ne prendraient en aucun cas les armes pour défendre le Royaume-Uni contre 36% qui s'y disent prêts, soit un point de plus que l'an dernier. Ce refus atteint 54% chez les 35-54 ans et 56% chez les femmes contre 40% chez les hommes. Les électeurs du Labour, 48% et de Reform UK, 45% sont les plus nombreux à l'exclure. Seuls 51% des sondés jugent l'armée capable de défendre le pays en cas d'attaque et 36% estiment qu'elle est en mauvais état, soit 7 points de plus que l'an dernier. Enfin, 51% souhaitent que le gouvernement augmente les dépenses de défense. Mesdames et messieurs, c'était le bulletin d'information de la TRT Radio, la voix de la Turquie.
1: Chers auditeurs, nous poursuivons avec une pause musicale. Nous écoutons Block 3 qui nous chante Kusura Bakma. Excusez-moi.

Bonjour à toutes et à tous, à l'occasion du 17e épisode de notre programme Les itinéraires de mes rêves. Chers auditeurs, dans ce dernier épisode de notre voyage dans la région du Sandjak et dans la ville de Novi Pazar, nous verrons comment la culture et l'histoire se mêlent à la cuisine dans cette ville ancienne, qui se distingue également par sa magnifique cuisine qui laisse des saveurs inoubliables sur nos palais. Regardons de plus près le patrimoine gastronomique de Novi Pazar. Novi Pazar, le cœur de la région, est le reflet concret de la politique religieuse et culturelle ottomane dans les Balkans, où les processus d'islamisation et de turquification ont profondément façonné la structure ethnique et culturelle de la région. Les structures familiales traditionnelles bosniaques, la culture culinaire et les traditions sociales sont des témoins vivants de l'héritage turc. La culture culinaire est l'un des principaux reflets de l'histoire multicouche de la ville. Les plats qui portent les traces des cuisines turques, bosniaques et balkaniques révèlent la riche accumulation de saveurs à la région. À Novi Pazar, les djevapi, boulettes de viande molle comme du coton, préparées avec la viande extraordinaire du plateau de Pechtaj, offrent une expérience inoubliable. Le börek bosniaque, appelé pita, fabriqué par les artisans locaux, est un trésor gastronomique unique. Il existe également des feuilles de chou farcies de viande, appelées kupus sarma, les börek aux épinards où les épinards se mêlent à la crème, et les mantiers, qui ressemblent à des raviolis au four et sont servis avec du yaourt, font partie des délices qui font vibrer les papilles gustatives. Le paprika pavlasi, qui est une combinaison de crème et de poivron mariné, est une autre saveur addictive. J'avais déjà fait l'expérience d'un goût similaire en Thrace sous le nom de soka, où la crème et le fromage à base de lait de vache sont mélangés à des poivrons marinés. Parmi les autres goûts merveilleux offerts dans cette géographie, citons l'ajvar, des pâtisseries traditionnelles préparées par les voisins, des variétés de mélasse à base de prunes ou d'abricots, et des délices locaux tels que l'oburacha, le dudov, le yarnie, le kachamak et le zelenitsaï.

Quel que soit le type de nourriture que vous préférez, à la fin du repas, on vous offrira certainement un café traditionnel non sucré, cuit dans une marmite sur la cuisinière. Ce café est servi avec des confiseries ou du miel, selon votre préférence. Saint-Jacques conserve son héritage turc non seulement comme un souvenir nostalgique, mais aussi comme une culture vivante. Les relations entre la Turquie et la région du Saint-Jacques restent fortes encore aujourd'hui. Les liens culturels et religieux constituent la base de cette relation. Les habitants du Saint-Jacques considèrent la Turquie comme une mère patrie d'un point de vue historique et culturel. Il existe également d'importantes coopérations dans le domaine de l'éducation, grâce à des institutions telles que la Fondation religieuse turque, TİKA, et la Présidence pour les Turcs à l'étranger et les communautés apparentées, YTB, les jeunes du Saint-Jacques ont la possibilité d'étudier en Turquie. Les relations économiques se concentrent surtout dans des villes comme Novi Pazar et Tutin. La Turquie soutient divers projets tels que les infrastructures, les services de santé et la restauration de bâtiments historiques dans ces régions. En outre, les centaines de milliers de citoyens turcs du Saint-Jacques vivant en Turquie constituent un pont important de la diaspora qui maintient des liens entre les deux communautés. Aujourd'hui, la TİKA soutient la restauration de nombreuses mosquées, auberges et autres bâtiments du patrimoine ottoman au Saint-Jacques. Les municipalités bosniaques de Serbie et du Monténégro poursuivent également activement leur coopération culturelle avec la Turquie. Grâce à toutes ces interactions, Saint-Jacques continue d'être le centre de l'attention académique et culturelle en tant que patrimoine vivant ottoman et turc. Tout au long de l'histoire, Saint-Jacques a été une région importante à l'intersection des cultures turco-ottomanes, balkaniques et européennes. Aujourd'hui, elle continue d'attirer l'attention par sa diversité ethnique et religieuse, son riche patrimoine culturel et sa situation stratégique. Saint-Jacques, où l'identité bosniaque et la culture musulmane sont fortement ressenties, continue d'exister en tant que représentant vivant de l'héritage turc dans les Balkans. Cependant, l'absence de statut politique depuis 1912 continue de laisser le peuple Sandjakle à l'initiative des gouvernements de Serbie et du Monténégro. Bien que la répression dans la région ait diminué dans une certaine mesure depuis les années 2000, les musulmans de Sandjak n'ont toujours pas obtenu les droits islamiques et humanitaires fondamentaux qu'ils réclament. L'absence de statut politique de la région maintient les droits acquis sur un terrain fragile et incertain. Cette situation limite considérablement le développement social et l'institutionnalisation des libertés culturelles et religieuses au Saint-Jacques. Chers auditeurs, nous sommes arrivés au terme de notre programme de 4 épisodes sur l'héritage ottoman et turc au Saint-Jacques et à Novi Pazar. Nous espérons que vous réfléchirez au rôle de cette richesse culturelle vieille de plusieurs siècles sur la scène de l'histoire et aux valeurs qu'elle véhicule aujourd'hui. Au revoir et à la semaine prochaine pour un nouveau voyage culturel.

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1: Dans notre voyage sur l'empreinte de la Turquie à l'UNESCO, nous suivons aujourd'hui la piste d'une tradition profondément enracinée qui vit sous des noms différents aux quatre coins de l'Anatolie, mais qui se retrouve dans un même esprit, les réunions de conversation traditionnelles. Tantôt appelées Yaran Sohbeti, tantôt Sıra Gecesi, Kürsübaşı, Barana, Gezek, Muhabbet ou encore Elfene. Si les noms et les usages varient d'une région à l'autre, le point commun de ces rassemblements reste identique. Réunir les gens dans un cadre régi par des règles précises, partager en conversant, apprendre en se divertissant et renforcer les liens qui unissent la communauté. Organisées principalement durant les mois d'hiver, ces réunions placent la conversation au premier plan. Mais la musique, les danses folkloriques, les jeux scéniques et les mets régionaux en constituent également des éléments essentiels. Les Yaran Sohbetleri de Çankırı, les Sıra Geceleri de Şanlıurfa, le Kürsübaşı de Lazı et les Barana Sohbetleri de Dursun Bey à Balıkesir figurent aujourd'hui parmi les exemples les plus connus de cette riche tradition. L'une des caractéristiques distinctives des réunions de conversation traditionnelles est qu'elles reposent sur des règles non écrites, mais connues de tous au sein de la communauté. Les groupes de conversation rassemblent généralement entre 5 et 30 personnes. Les responsables qui animent le groupe peuvent être élus ou proposés par les anciens. Leur titre varie lui aussi selon la région. Yaren Başı, Yiğit Başı, Köşe İhtiyarı ou encore Sohbet Başkanı, autant de noms différents pour une même fonction. Au cœur de ces réunions, il n'y a pas que le divertissement. Les affaires locales et communautaires y sont débattues. Chacun écoute les préoccupations de l'autre. La solidarité, le respect mutuel et le sentiment d'appartenance collective s'en trouvent renforcés. En partageant le même espace que leurs aînés, les jeunes n'apprennent pas seulement la musique, les jeux ou les récits oraux. Ils intègrent par la pratique les règles de conduite et les valeurs sociales propres à ces rassemblements. C'est précisément cet aspect que l'UNESCO met en avant. Elle considère les réunions de conversation traditionnelles comme une pratique sociale au sein de laquelle les traditions orales sont maintenues vivantes, les savoirs relatifs au passé sont transmis et les valeurs culturelles sont partagées. Elle souligne que ces rassemblements confèrent aux communautés un sentiment d'identité et de continuité, et qu'ils renforcent la solidarité sociale ainsi que le respect mutuel. Le dossier consacré aux réunions de conversation traditionnelles préparées par la Turquie a été examiné lors de la 5e session du comité intergouvernemental de l'UNESCO, tenue à Nairobi en 2010. Et les réunions de conversation traditionnelles ont été inscrites sur la liste représentative du patrimoine culturel immatériel de l'humanité de l'UNESCO. Derrière cette décision, il n'y a pas seulement la richesse culturelle de la tradition. L'UNESCO a jugé déterminant, pour l'inscription, le fait que ces réunions permettent la transmission des traditions orales et des valeurs culturelles, qu'elles soutiennent le sentiment d'identité et de continuité des communautés, et qu'elle contribue à la visibilité du patrimoine culturel immatériel entre différentes communautés. La manière dont le dossier a été constitué a joué également un rôle décisif dans l'évaluation. Le processus n'a pas été conduit par les seules institutions. Des réunions de consultation ont été organisées avec les communautés et groupes praticiens. Leur consentement libre, préalable et éclairé a été joint au dossier. En 2009, des rencontres avec les praticiens ont eu lieu à Çankırı, dans le district de Simav à Kütahya, et à Şanlıurfa, au cours desquels les travaux de sauvegarde relatifs à l'avenir de la tradition ont été abordés. Par ailleurs, le fait que de nombreuses variantes locales des réunions de conversation figurent à l'inventaire national du patrimoine culturel immatériel de Turquie, rattaché au ministère de la Culture et du Tourisme, a été expressément prise en compte dans la décision de l'UNESCO. Lorsqu'il est question de patrimoine culturel immatériel, l'enjeu essentiel est que la tradition continue de vivre au sein de sa propre communauté et d'être transmise aux nouvelles générations. C'est pourquoi le dossier de candidature de la Turquie prévoyait une série de mesures. Le développement de la recherche et de la documentation, l'encouragement à une organisation plus fréquente des réunions de conversation, la mise à disposition d'espaces de rencontres appropriés, le soutien à la participation des jeunes et le renforcement de la visibilité de la tradition. Les rapports officiels ultérieurs soumis à l'UNESCO montrent que certaines de ces mesures ont été mises en œuvre. Le ministère de la Culture et du Tourisme a conduit des recherches de terrain. Un soutien financier a été accordé aux communautés de praticiens, aux organisations de la société civile et aux administrations locales. Des collectivités locales ont mis des espaces à disposition pour les réunions de conversation.

0: d'application dans des villes comme Çankırı, Bursa et Konya. Un centre d'application et de recherche sur la culture Yaren a été créé au sein de l'université Çankırı Karatekin et un symposium consacré à la tradition de conversation anatolienne et au Yaren a été organisé en 2016. En 2017, le projet de promotion et de rencontre de la culture Yaren a été réalisé avec la participation de communautés d'Ankara, d'Afyonkarahisar, de Balıkesir et de Çankırı. La Commission nationale turque pour l'UNESCO a également organisé en 2020, à l'occasion du 10e anniversaire de l'inscription de la tradition sur la liste, une réunion de consultation intitulée « État actuel des réunions de conversation traditionnelles ». La sauvegarde, la pérennisation, la transmission intergénérationnelle, la documentation et les actions de sensibilisation y ont été réévaluées en présence de représentants de diverses institutions, d'universitaires, de membres de la société civile et de praticiens. Ce processus révèle également que le patrimoine vivant n'est pas imperméable aux conditions changeantes du monde. Selon le rapport périodique de la Turquie à l'UNESCO daté de 2021, la pandémie de Covid-19 a interrompu les activités de sauvegarde en 2020 et 2021. Certaines d'entre elles ont été déplacées vers des plateformes en ligne. D'un autre côté, ce même rapport montre que depuis l'inscription à l'UNESCO, l'intérêt pour les réunions de conversation traditionnelles s'est accru au niveau local et national, et que la coopération entre institutions publiques, universités, organisations de la société civile, communautés et porteurs de la tradition s'est renforcée. La force la plus profonde de cette tradition réside peut-être précisément là. Les réunions de conversation traditionnelles ne sont pas simplement une forme de rassemblement hérité du passé, elles sont un espace culturel vivant, entretenu par la parole, l'écoute, la création collective et le partage. Une conversation qui commence dans une pièce se poursuit parfois à travers un chant, parfois à travers un jeu, parfois à travers un seul mot qu'un jeune participant a recueilli auprès de ses aînés. Car le patrimoine vivant, c'est non seulement ce dont on se souvient, mais ce que l'on revit et que l'on transmet à la génération suivante. Aujourd'hui, dans notre voyage sur l'empreinte de la Turquie à l'UNESCO, nous avons suivi la piste de la tradition de conversation anatolienne et témoigné de la manière dont la parole, la musique et le partage rassemblent les hommes autour d'un même cercle. Rendez-vous au prochain épisode pour suivre ensemble la piste d'un autre patrimoine culturel turc transmis de génération en génération.
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À quand remonte votre dernière promenade? Autrement dit, vous promenez-vous tous les jours? La marche est un sport qui se pratique en toute saison, n'importe où et à tout âge, sans équipement particulier. Que ce soit en ville, en bord de mer, à la montagne ou en forêt, la marche est un sport que vous pouvez pratiquer où que vous soyez. Lorsque vous marchez, plus d'oxygène va au cerveau, le métabolisme s'accélère et les muscles du corps, y compris le cœur, sont renforcés. Lors de promenades de plus d'une demi-heure, votre humeur change positivement à l'aide d'hormones qui commencent à être sécrétées. La tension est soulagée, l'esprit est libéré, les portes de l'imaginaire s'ouvrent. Le célèbre penseur Nietzsche réduisait la gravité de ses crises de migraine avec de longues heures de marche et pensait en marchant. Nietzsche dit que ses pensées ne naissent qu'en marchant. Jean-Jacques Rousseau, l'une des figures les plus importantes de la Révolution française, dit qu'il ne peut penser et trouver une source d'inspiration qu'en marchant. La partie la plus importante de la résistance passive, initiée par Gandhi, le chef politique et spirituel de l'Inde, contre les Britanniques, est la marche du sel de 400 km. Bien sûr, nous pouvons parler de bien d'autres noms dans le monde de la littérature et de l'art. Mais maintenant, prenons la route et commençons à expliquer le premier long itinéraire de marche de Turquie, la voie lycienne. Le premier

Long itinéraire de randonnée de Turquie tire son nom de la Lycie, l'une des principales régions de l'Antiquité. L'ancien nom de la péninsule de Tekke, qui se situe aujourd'hui entre les golfes d'Antalya et de Fethiye, est la Lycie. Il y a 23 villes qui ont formé la première union démocratique de l'histoire dans la Ligue lycienne. Sa population dans les temps anciens est estimée à 200 000 personnes. Aujourd'hui, certaines de ces villes sont devenues des stations balnéaires et d'autres des ruines que seuls les curieux découvrent. Ici, le premier long itinéraire de marche de Turquie, la voie lycienne, un sentier de 550 km, offre la possibilité de retracer l'ancienne civilisation lycienne. C'est un itinéraire plein de surprises où nature et histoire, mer et forêt s'entremêlent. Ceux qui peuvent marcher peuvent visiter plus de 20 villes anciennes, voir des dizaines de nuances de bleu et de vert et avoir la chance d'explorer des criques désertes. Par conséquent, différents itinéraires ont été créés en fonction des préférences. Quelle que soit votre priorité, vous pouvez choisir un itinéraire qui vous convient. Peut-être voudriez-vous voir ces magnifiques criques depuis les sommets ou plutôt camper sur la plage. Peut-être aimeriez-vous vous promener parmi les ruines antiques ou vous retrouver dans la forêt parmi les parfums de thym. Le choix vous appartient. La voie lycienne est une série de sentiers indépendants reliant les villes datant de l'époque romaine. Le premier long itinéraire de randonnée de Turquie a été créé en suivant les traces des voies romaines et des anciens chemins de cette période. Environ 30 000 personnes parcourent cette route chaque année. Bien sûr, pas tous, parce que parcourir les 550 km à pied en une seule fois nécessite une bonne condition physique et une moyenne de 25 à 40 jours. Si vous n'êtes pas un randonneur expérimenté, il est recommandé de choisir des itinéraires de quelques jours. La voie lycienne a été baptisée à l'aide d'un système de marquage international afin que les sentiers puissent être complétés facilement. Les panneaux de direction jaunes placés aux intersections et les lignes rouges et blanches sur les sentiers et les chemins de terre aident les promeneurs. La voie lycienne peut être parcourue en toute saison, sauf en été, car la Méditerranée a un climat tempéré. Les experts dans ce domaine disent qu'il faut faire attention aux précipitations car la pluie rend le sol glissant. La voie lycienne est l'un des plus longs et des 10 meilleurs sentiers de randonnée au monde. En continuant sur cette route, vous tomberez sur des cités antiques bien connues et d'autres dont vous n'avez jamais entendu parler auparavant. Certaines d'entre elles sont en très bon état, d'autres moins. La ville engloutie d'Aperlay et ses ruines, les tombeaux rupestres uniques de Myra, où le Père Noël est mort, et Andriac, l'ancien port de la ville, les sarcophages de Phellos, Simena, avec ses ruines à moitié submergées par les eaux, et bien sûr les ruines de Xanthos et Letoun, qui figurent sur la liste du patrimoine mondial de l'UNESCO, ne sont que quelques-unes des villes antiques que vous pourrez voir. Il y a d'autres options impressionnantes sur la voie lycienne pour ceux qui veulent non seulement marcher, mais aussi nager ou prendre un bain de soleil. La magie de l'Eudeniz, la baie sans égale de Kabak, la plage de Patara de 18 km, l'une des plus longues plages naturelles du monde, le paradis caché de la baie d'Adrasan et de nombreuses criques intactes. Ceux qui aiment les montagnes et les hauteurs peuvent escalader la plus haute montagne de Turquie, Tartalı, également connue sous le nom du mot Olympos, la montagne Susuz, où se trouvent les rares forêts des cèdres au monde, et vivre l'excitation des pics et des falaises au canyon de Tekirova, Kıbrıs et Saklıkent. Gelidonia, le plus beau phare de Turquie, situé au cap de Taşlık, Delik Kemal, une merveille d'ingénierie des temps anciens, Uluburun, la plus ancienne épave connue au monde, Yanartaş Chimera à Çıralı, font partie des surprises que vous rencontrerez en cours de route. La voie lycienne est une très longue route qui offre un spectacle visuel avec ses vues à couper le souffle depuis les montagnes et le bord de mer. En marchant sur cette route, vous verrez les villes qui ont formé la première union démocratique de l'histoire et trouverez la paix et la tranquillité. Cette nature magnifique vous habitera et vous fera partie de la nature.

Mesdames et messieurs, ici Ankara Radio, la voix de la Turquie, émettant dans la bande des 31 mètres sur 17 740 kHz vers l'Europe, dans celle des 31 mètres sur 9 880 kHz vers l'Afrique du Nord et de l'Ouest, et dans celle des 41 mètres sur 7 360 kHz vers l'Afrique centrale et orientale. Nous sommes arrivés une fois de plus à la fin de notre émission d'aujourd'hui qui vous a été présentée par notre technicien Jihan et moi-même Eden Eke. Nous espérons vous retrouver demain à la même heure et sur la même longueur d'onde. Au revoir.